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0: Feu!
1: 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C'est ainsi que John Simmons Ritchie, Sid Vicious, ex-Flowers of Romance, se lardait la peau à coups de rasoir. C'est ainsi que James Osterberg, Iggy Pop, encore un chanteur de rock, rampé sur des tessons, se flagellait à coups de ceinturon. Acteur de théâtre, il jouait la tragédie jusqu'au bout, se poignardait vraiment, puis désinfectait ses plaies dans le sel de l'océan. Et tant d'autres faces ici, vraies ou fausses, qu'importe. Il est Mimi, Docteur Misère. Mais pourquoi privilégier ces deux figures de la mythologie rock'n'rollienne? Pourquoi participer à cette grande mystification qui consiste à fabriquer des idoles pour mieux bétifier le bon peuple, renforcer le spectacle organisé des fantoches, alors qu'il existe tant de héros anonymes, depuis ces enfants qui se frappent et se mutilent, jusqu'à ces milliers d'âmes lucides, acceptant un petit sourire allumé au coin des lèvres, le vide douloureux, une survie ratée aboutissant au néant terminal où tout le monde descend. Une paire de claques, jamais n'abolira le hasard. 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S'asseoir, attendre, attendre, parler, attendre, regarder l'heure, 18 heures. 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D'ailleurs, que ce mot pue. 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Mars 76, gros plan sur les Sex Pistols. Chérubin échappé des garçons sauvages de Monsieur Burroughs. Le film durera l'espace de quelques clubs. Travelling sur garçon kamikaze, à peine sorti d'une émission sur les enfants psychotiques. Et puis on nous a volé les bobines suivantes. Et de toute façon, c'était prévu dans le scénario. Par la suite, tous les acteurs sont devenus célèbres. Ils ont gagné beaucoup d'argent, tant mieux. Le projecteur tourne à vide. Le mot fin n'est toujours pas apparu. Et je commence à trouver le temps long. J'ai mal, mal, mal. Je m'en fous. Tout le monde s'en fout. Tant mieux. L'art doit être une chose drôle et un peu assommante. C'est tout. Ennui. Les mots sont cons. Il faudrait les écraser. Les presser pour en faire sortir du jus, du pu, les casser, les tordre, les frapper, les castrer, les piétiner, les mordre, leur cracher dessus, leur chier dessus, et enfin les dépecer pour voir un peu ce qu'ils ont dans le coffre. On s'en sert trop, souvent. À la fin, ils ne veulent plus rien dire. Ils sont aussi crus que nos têtes. L'ennui donc. L'ennui cliché. Tout le monde s'ennuie. Mais je vais quand même raconter l'histoire.
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0: Bonjour à tous, vous êtes sur Radio Campus Grenoble 90.8. C'est la chronique de Mounia, la voix qui porte. Il est 7h et on se réveille tranquillement, en douceur. Dans cette chronique, je vais vous proposer un rendez-vous, vous avec vous, de prendre le temps pour vous, pour retrouver votre joie, vos espoirs, votre émerveillement d'enfant.
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0: Ouais, cet émerveillement qu'on a souvent oublié. Et on va même aller plus loin. On va aller retrouver nos rêves qui sont enfouis au fond de notre cœur. Nos rêves d'enfant. Vous êtes prêts? On y va? C'est parti! Aujourd'hui, j'ai envie de vous parler du fait de rêver. Alors pour moi, c'est quoi le rêve? Le rêve, c'est quelque chose qui est magique dans notre cœur. Voilà, c'est quelque chose qui explose quand il est vécu. Rappelez-vous vos rêves d'enfant, vos espérances. Moi, ce que je vais vous inviter aujourd'hui, c'est de refaire cette expérience, d'aller revisiter vos rêves. On a tous le droit, quel que soit notre âge. Revisiter nos rêves et de voir les sensations que ça nous procure et les émotions. Cette vibration qui monte dans tout notre corps, qui explose dans notre corps, dans notre cœur et dans notre tête, cette synergie. Et nos rêves sont là pour être accomplis, pour être réalisés. Prenons le temps d'aller voir. Nous sommes de grands enfants et puis le rêve nous fait vibrer et on se rend compte que finalement, le rêve, c'est la vie. C'est la vie qui s'ouvre, notre cœur qui s'ouvre et c'est la raison d'être ici. Vous étiez sur la chronique de Mounia, La Voix qui porte, et je vous dis à bientôt. Merci pour votre écoute et pour ce moment de partage. Vous étiez sur la chronique de Mounia, La Voix qui porte. Gardez vos cœurs ouverts, c'est la porte sur vos rêves.

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0: Lyon tout à l'heure, les gens, enfin à midi. 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
1: il est prêt,
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0: Bonsoir à toutes et à tous, c'est la Souterraine Radio qui commence avec un tout petit peu de retard sur l'heure habituelle. C'est la dernière émission de la saison radiophonique pour cette émission, la Souterraine Radio donc. Paul Guig est à la réalisation de l'émission, Laurent Bajon au micro, Ronan Mémin aussi au micro en face de moi.
1: Bonjour.
0: Voilà, dont on écoutera une séquence tout à l'heure. Il a fait un choix de trois titres pour nous. Et puis comme prévu, comme annoncé, Laure Briard est aussi dans les parages avec ses musiciens. Elle va venir s'installer, balancer pour vous faire une belle session tout à l'heure de cinq titres. On va commencer cette émission avec un titre de l'album de Lucie Antunes qui vient de sortir, qui s'appelle Silence. C'est sorti chez Belle, une création enregistrée au 104. J'ai l'impression enregistrée dans les conditions du direct, si je comprends bien. Et l'album s'appelle Silence donc, et le morceau qui ouvre cette émission et qui n'ouvre pas l'album en revanche, c'est Le Silence fait un visage. Ça commence très très bien, Lucie Antunes.

0: Nana, c'est le titre de La Sécurité que vous venez d'entendre, extrait de l'album Bingo, et c'est sorti chez Motland, c'est désormais disponible, groupe de Montréal. Donc on a fait une petite séance au Canada, puisque juste avant c'était Jonathan Person, lui aussi canadien montréalais, avec son nouveau single extrait de l'album Répertoire qui sortira au mois d'août, morceau intitulé Superstar, ça sort chez Bon Sound, des belles sorties toujours chez ces gens-là. Voilà, on va continuer avec la séquence de Ronan, qui, oui, vous le savez maintenant, vient régulièrement dans cette émission et avec ses petites trouvailles de SoundCloud, pas forcément récentes d'ailleurs, mais...
1: Non, pas forcément, non. On le verra aujourd'hui.
0: Eh bien, on t'écoute.
1: Donc là, on va écouter un morceau de Harry Ménestrel, Patron 7, qu'on avait déjà écouté la dernière fois, si
0: exactement,
1: vous vous souvenez. Nous avait parlé de bonbons moments. Alors à présent, il va nous parler de son canapé, donc plus précisément de sa recherche de canapé. Alors, c'est un morceau un peu à tiroir, parce qu'il y a une autre annonce qui est faite dans le morceau. Donc c'est, si vous êtes dans l'Aveyron et que vous voulez racheter une voiture pour pièces, c'est tout à fait possible, il suffit de le contacter. Et donc tout ça, c'est expliqué sur une instru jazz. Donc il s'est mis au jazz et c'est super.
0: Eh ben on écoute ça tout de suite, Harry Ménestrel, Patron 7.
2: Patron Harry, mercredi 27 mai, je reviens de la gare à bord de ma mégane. Et c'est ma femme qui est allée chercher la mégane à Issoudun. Nous possédons désormais deux voitures, mais l'une d'entre elles n'est plus apte à rouler sur les routes ou les chemins. Elle va finir probablement à la casse, ou bien nous la revendrons pour pièces. Nous recherchons actuellement un canapé qui correspondrait à la dimension de notre salon. Nous avons mis une option sur un canapé oriental pour 60 euros à aller chercher à Olympus. Je pense que c'est le bon. Il est très agréable sur les photos. Nous posons des questions sur sa dimension. Il ne paraît pas très grand sur la photo de Le Bon Coin. Mais son propriétaire a répondu qu'il ne pouvait pas répondre précisément, mais que cependant, le canapé pourrait probablement mesurer 2,35 m. 2,35 m est une taille trop grande pour notre salon, mais nous doutons de cette information. Nous pensons, en regardant la photo, que le canapé est plus petit que ce qu'en dit son propriétaire. Hier, Patron Harry, nouvelle saison de marathon en vue. Nous allons produire du son de compétition. Avec le nouveau canapé, je pourrai poser mes fesses tranquillement. Plus besoin d'être allongé ou assis sur ce matelas qui fit office jusqu'ici de canapé. Mon fils croit qu'un matelas par terre s'appelle un canapé. Je me dois de rectifier le tir en acquérant un réel canapé. Yeah. Il est vendu avec 5 coussins, des sortes d'oreillers. Yeah. C'est 2026. Il faut reprendre les activités après cette parenthèse étrange. 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Patron Harris, I just wanna live that summer and that spring. Je retournerai peut-être sur le ring de boxe, mais je m'octroie pour l'instant du repos, car je suis en convalescence. Je suis content car la mégane consomme assez peu d'essence. J'essaie de retrouver du sens. Yeah. Il y a beaucoup de sens autour de moi. Il faut l'appréhender de la bonne manière, sans précipitation, de façon calme et cool. Elle m'a dit soyez cool. Soyez cool. I just wanna be cool. Et que ça roule. Patron Mégane. Mégane arrive.

0: Voilà, à l'instant c'était... comment on l'annonce, Ronan, ce titre ?
1: C'est une bonne question. Alors je pense qu'on a le droit de dire à l'antenne que c'est Simon Douget. Voilà, qui nous a envoyé quelques morceaux. Alors on a choisi les tableaux Velleda, donc qu'on vient d'entendre. Donc c'est des morceaux, enfin là celui qu'on vient d'entendre du coup, qui, si j'ai bien compris, sortiront sur un album qui est en préparation. Et voilà, donc je trouve qu'on reconnaît sa patte.
0: C'est
1: mais,
0: ce que j'allais dire.
1: Mais je trouve qu'il y a aussi quelque chose d'assez nouveau et c'est super riche harmoniquement notamment. Et bah voilà, j'ai adoré. Et aussi dans sa manière de poser sa voix, j'ai trouvé qu'il y avait quelque chose d'un peu différent d'habitude. Et il chante super bien, et voilà.
0: Donc on pourra écouter ce morceau un peu en exclusivité sur le podcast dès demain ou ce week-end au plus tard.
1: Voilà, c'est ça.
0: Et puis juste avant, c'était une grande ancienne de la musique minimale et chantée en français, Anne Laplantine.
1: Et ouais, donc ça, juste avant, c'était Les Aléas, les Amours, de Anne Laplantine, donc, qui est sorti en 2020, alors 2020-2021, 2020 sur SoundCloud, 2021 sur un album qui s'appelle Chérie, Chance Inouïe. Qui est un magnifique album, il y a plein de belles choses. Et les Aléas, les Amours, c'est vraiment ma préférée. Et c'est magique. C'est sorti pendant la période terrible autour de cette période-là des confinements. Et ça m'avait beaucoup, beaucoup aidé et touché. Et donc je voulais finir pour cette dernière émission de l'année sur cette belle touche pour souhaiter un bel été à tout le monde avec cette chanson toute douce.
0: Eh ben merci beaucoup Ronan, on se retrouvera l'année prochaine, j'espère que tu reviendras.
1: Avec plaisir.
0: Avec plein de nouveautés toujours. On continue avec une dernière séquence avant d'entendre Laure, Léo et Eddy en session avec trois nouveautés dont ce nouveau single d'Institut. Institut, c'est le groupe de Arnaud Dumatin et Emma Mario. Et on va entendre tout de suite, il a eu sa revanche sur les sports collectifs. Institut.

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Vous venez d'entendre un extrait du prochain album de Sylvain Vanneau. Sylvain Vanneau, un grand ancien de la chanson en français, pas tout à fait normé, normalisé. Et c'est très bien comme ça. L'album est... Il y a une collecte participative pour le financement de cet album de Sylvain Vanneau sur Ulule. Vous pouvez chercher ça avec le titre de l'album, Le Tabouret du Vent. Je vous mettrai bien sûr le lien sur la page de l'émission de ce soir sur le site de Radio Campus Paris. Vous retrouverez toutes les informations des titres joués ce soir aussi. Et le morceau que vous venez d'entendre de Sylvain Vanneau, c'était Zorro Machin, et c'est vraiment chouette de réentendre Sylvain Vanneau chanter. Et puis juste avant, un autre chanteur en français, pas tout à fait comme les autres, et en tout cas très souterrain, c'était Mathieu Malon avec un extrait d'un album à sortir à la rentrée, La Poudre aux Yeux. Et le morceau que vous avez entendu ce soir, c'était La Rivière. Voilà, c'est l'heure maintenant d'écouter Laure, Eddie, Léo pour une session à l'occasion de la sortie de l'album Voyage Mental chez Midnight Special Records. Ça va être à vous.

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0: Mm-hmm.

0: Merci. La chanson de Léo.
1: La tienne ?
2: Ouais, miroir.
1: Un miroir.
3: C'est pas le bon truc.
2: C'est miroir.

0: Bravo les gars.
1: Merci, merci.
2: C'est fini ? Alors on s'arrête là pour la session. Je vais reprendre le vrai micro. Merci Paul. Merci beaucoup pour cette session, Laure Briard. On va écouter, vous savez que j'aime bien quand j'invite des gens ici, leur demander de venir à quelques titres qui sont des références ou des choses comme ça, des coups de cœur du moment ou autres. Juste après ce titre de Philippe Catherine, Minuit sonne, extrait de son premier album, La Mauvaise Éducation. L'éducation française, non
3: Anglaise.
2: Anglaise. Voilà, je me mélange tout. L'éducation anglaise, elle nous expliquera pourquoi ce choix de titre. Minuit sonne.
4: Non, mais c'était mieux tout à l'heure.

0: Voilà, Minuit sonne de Philippe Catherine, l'éducation anglaise, donc 94, quelque chose comme ça.
1: J'ai je pas ne sais révisé. Plus exactement.
0: Dans ces années-là, dans les années 90, en tout cas, pourquoi ce choix-là? Moi, il y a un truc qui me frappe là, après, juste après la session, c'est assez flagrant, je m'attendais pas à ça. C'est la, enfin, sans parler de ressemblance, mais en tout cas, les ambiances, juste guitare et cette voix un peu fluette.
1: Oui. Après, j'aurais pu choisir n'importe quel titre de ce disque ou de ses premiers, parce qu'en fait, je les ai découverts dans ma vingtaine, et en fait, ça m'a toujours fascinée, en fait, surtout, enfin, l'écriture, son écriture tellement simple et tellement poétique, tellement belle. Et en fait, depuis que j'écris des chansons, j'essaie toujours de le copier. Et mais enfin, voilà. Et puis, je trouve ça hyper beau de faire chanter. Ben, là, je sais plus si c'était sa sœur ou sa petite amie de l'époque. En fait, tous ses premiers disques, c'est elle qui chante. Et je sais pas, je trouve ça. Je suis fan.
0: Tu dis depuis que temps que tu écris des chansons, tu essayes de le copier. Ça fait quand même longtemps que t'en fais des chansons.
1: Non, mais je sais plus trop. Enfin...
0: Au début, si, c'était ça. Ouais.
1: Non, mais ça en fait,
0: en tout cas des...
1: disons qu'en fait, son écriture, un peu naïve, un peu comme ça, simple, mais en même temps vraiment poétique. Enfin, il y a un truc, ouais, qui me touche et dont j'aimerais me rapprocher, en fait. Enfin, après, voilà, je le copie pas.
0: Non, mais
1: ça se promet, mais ça a été une grande inspiration, oui. Si, ouais. Peut-être j'ai pu essayer de le copier sur.
0: Mais tu dis j'aimerais bien, mais tu n'as pas l'impression d'arriver à cet état d'esprit.
1: J'aime pas trop me comparer.
0: Non, mais sans se comparer à Philippe Catherine, dans ta façon d'écrire.
1: Je sais pas,
0: d'arriver
1: peut-être.
0: À cette écriture un peu naïve et qui
1: oui,
0: peut
1: certainement
0: réussir à avoir de la poésie, non? Tu n'as pas l'impression de
1: peut-être
0: d'arriver
1: pas,
0: à ça?
1: Ouais,
2: moi aussi.
0: Eddie, Léo qui avait travaillé, ils ont travaillé avec toi sur l'album, hein,
1: oui.
0: Les deux.
1: Ouais. Oui. Et Léo a composé un morceau. Eddie, il a composé et écrit un morceau et en a composé un avec moi.
2: Oui.
1: Ouais. Donc deux.
0: Ouais, parce que tu es bien entouré sur cet album.
1: Oui.
0: Gaëtan Nonchalant.
1: Ouais, Gaëtan Nonchalant.
0: Pas mal participé aussi.
1: Ouais, notre batteur aussi, Pilou. Après, j'ai écrit un morceau avec Sarah Maison aussi. Après, le FJ McMahon, un chanteur américain, ouais, on a joué le Golden Sun et un chanteur, un copain australien.
0: Alors, comment on arrive à jouer avec McMahon?
1: Et Pieuvre, oui, Vincent Guyot, oui, oh là Vincent, là, mais non, mais...
0: Comment oublier Vincent. Pieuvre?
1: Oui. Mais en fait, il est là depuis tellement longtemps que...
0: C'est ça, ouais, bah là, en fait, c'est vraiment les amis qui t'entourent, en fait.
1: Oui, bah c'est ça, oui, c'est hyper important aussi que ce soit des gens que j'aime bien, quoi.
0: Oui, mais parce qu'ils t'apportent de la facilité, c'est facile de communiquer avec...
1: Oui, déjà, bon, après, voilà, c'est des gens quand même hyper talentueux, donc voilà. Et puis c'est des gens, oui, avec qui je me sens en confiance, avec qui je peux discuter. Je sais que je vais pas être brimée, que je vais pas me dire oh là là, mais j'ose pas dire les choses. Enfin voilà, c'est libre et voilà, ils font plein de blagues trop drôles et c'est vraiment la joie, la bonne humeur. Non, mais c'est vrai, c'est hyper important d'être
0: truc un peu familial.
1: Oui, pour moi c'est vraiment le truc, la clé en fait.
0: C'est ce qui fait aussi, j'imagine, que tu restes chez The Midnight Special.
1: Ouais, exactement. Ouais, c'est vraiment l'esprit famille, c'est exactement ça. Et c'est vraiment, c'est un peu un luxe, je trouve.
0: Bah ouais. Ouais, t'as l'impression que c'est du luxe?
1: Bah oui, parce que j'entends quand même pas mal d'expériences de mes amies musiciennes, musiciens. Et voilà, c'est quand même pas facile. Moi, j'ai quand même une maison de disques avec qui je m'entends super bien. Victor, Marius, Benoît aussi. Et qui me donnent toute la liberté, enfin, qui me suivent sur tous mes projets et qui, justement, ne sont pas là pour me cadrer et voilà, je fais ce que je veux. Et
0: c'est aussi un peu une des idées de l'indé, j'imagine, aussi.
1: Oui, mais bon, après, j'imagine qu'il y a des gens quand même qui sont moins flex et moins ouverts, quoi, même dans l'indé.
0: Ouais.
1: Et eux, ils sont vraiment.
0: Vraiment
1: à
0: flex.
1: Fond, quoi. Ouais.
0: Comment on en arrive à se retrouver à chanter avec FJ McMahon?
1: Oui, bah
0: c'est quoi la
1: petite histoire?
0: Ah oui, bah, il nous la faut cette histoire.
1: Oui, bah c'est assez fou. C'est en fait, je l'ai découvert, je le connaissais pas. C'est récemment. C'était en 2020, je crois. Je l'ai découvert par un pote américain. Et voilà, ça a un peu été la bande son de mon voyage. C'était dans le désert à Joshua Tree. Enfin, c'était vraiment la totale. Et en fait, ça m'a vraiment marqué. Quand je suis rentrée après chez moi, j'ai vraiment écouté son disque et j'ai fait une reprise. En fait, c'était pendant le confinement. Et en fait, je l'ai envoyé, mais comme ça, enfin, sans attendre quoi que ce soit. Et il m'a répondu. Et après, je lui ai envoyé tous les disques, enfin tous mes disques. Et on a discuté, vite fait. Il m'a dit fin de musique. Je sais pas. Un jour, je me suis dit, mais tiens, pourquoi pas, quand on était dans la démarche du nouvel album, donc plus folk, plus acoustique, j'ai eu une idée, mais sans y croire vraiment, quoi, en fait. Et je lui ai demandé comme ça. Enfin, je sais pas, je pense que j'ai eu une espèce d'intuition un peu fulgurante, quoi. Mm-hmm. Mystique, un peu. Non, mais c'est vrai. Et je me suis dit, bon, s'il dit non, il dit non. Enfin, je tente. Ouais, j'aime bien tenter des choses parfois, même si parfois je me prends des gros vents, mais bon, c'est la vie. Et là, ça a marché.
0: Cool.
1: Et voilà, il a même chanté dessus. C'est marrant. Il a enregistré sa voix sur son
3: téléphone.
1: Sur son téléphone. Ah ouais. C'est la magie de l'enregistrement. Ouais. La
0: magie du 21e siècle.
1: Ouais, voilà. Non, mais c'est super. C'est marrant.
0: Cet album, il s'est passé 3 ans entre le précédent et celui-ci. Quelque chose comme ça. Enfin, en tout cas, l'autre est sorti en 2023, je dirais, de tête, non?
1: Oui.
0: Qu'est-ce que. Léo qui
1: est. Je mélange les dates. Oui, c'est 2023. Oui.
0: Que l'album a mis autant de temps à se préparer ou c'est juste que tu avais d'autres choses à faire?
1: Accessoirement, j'ai eu des jumeaux. Non.
0: Et ça prend du temps?
1: Ouais, ça prend du temps, de l'énergie et l'inspiration n'a pas été facile.
0: Ouais, la musique, elle est mise entre parenthèses dans ces cas-là?
1: Ah oui, enfin, après, j'imagine que chacune gère. Mais moi, non, ouais, c'était un peu compliqué, ouais. Oui, non, c'était pas. Non, j'avais pas trop la tête à ça, quoi.
0: Donc, ça s'est remis récemment.
1: Oui, après, une fois que je m'y suis remise et que j'ai trouvé les bons partenaires, en fait, ça s'est enchaîné. Hein.
3: Ouais.
1: Qu'est-ce qu'on disait avec Gaëtan et tout ça, je sais pas, un an et demi?
3: Même pas. Non, ça a mis quelques mois pour tout le monde compose. Et puis ensuite.
1: Ouais. Et après, on est allé en studio.
3: Ensuite, on est allé faire les répètes. Et puis, ça a mis, je pense, un an.
1: Ouais. Ça a été assez rapide.
0: Du coup, assez rapide.
3: Entre le début des compos et le bouclage du disque. Mm-hmm.
4: On était tous mis en loge pendant une heure et il fallait qu'on ressorte avec un morceau.
3: Ouais.
0: Bridge building. Concours du CNSM, ça.
1: Ah oui, au moins. Non, mais ouais, c'est comme ça.
0: Je t'avais demandé un autre titre. Est-ce qu'on peut l'écouter, Isabelle de Funès? Ça te va si on écoute celui-là?
1: Ah, bah oui. C'est Eddie qui me l'a fait découvrir.
0: Qui découvrir,
3: c'est l'odeur de neige?
1: Non.
3: C'est lequel? C'est mon voisin?
1: Non. Ah. Tu vas voir. Surprise. Okay.
0: On l'écoute et on en parle après alors.

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0: Isabelle de Funès jusqu'à la tombée du jour, donc. Pourquoi ce choix, Laure ? Est-ce qu'Eddie, tu veux aussi nous dire comment tu avais orienté Laure là-dessus ? Tu t'en souviens ou pas ?
1: Tu m'avais dit, je te vois bien la chanter.
2: Oui, parce que c'est vraiment dans le... C'est Laure, il y a 50 ans, j'ai l'impression que c'est... Il y a une filiation très claire.
0: Très, très claire.
2: Et c'est même goût pour la bossa, pour la musique brésilienne,
1: ouais,
2: pour
1: ouais,
2: la pop.
1: Ouais, voilà. Puis Eric, écrite par Véronique Sanson, on disait. Donc,
0: ouais, c'est ça.
1: La grande classe.
0: Et alors, du coup, tu te vois la chanter ou...
1: Oh, je sais pas. C'est haut quand même.
3: Ouais, c'est strange,
1: ça. Ouais. Pourquoi pas.
3: Bah, c'était bruit.
0: Alors, la bossa, elle est moins présente sur cet album.
1: Oui, c'est vrai.
0: Étonnamment.
1: Parce ouais.
0: Tu avais un gros tropisme brésilien.
1: Oui, après, c'est vrai que quand je suis. Quand j'écris, compose, enfin, ou quand je co-écris les morceaux que je vais enregistrer au Brésil, c'est beaucoup plus axé. Puis, vu que j'enregistre avec des musiciens brésiliens aussi. Mais ouais, non, j'aime bien varier.
0: Bah oui, non, c'est pas, vrai c'était pas un reproche.
1: Oui, je sais. Non, je l'ai pas pris comme ça.
0: Mais.
2: Pourquoi tu l'as.
0: Et effectivement, le fait que tu. Là, ce soit pas avec des musiciens brésiliens, enfin les autres étaient effectivement très marqués Brésil parce que des voyages, des allers-retours là-bas, parce que, enfin voilà, il y avait plein d'explications sur le fait que le Brésil soit si présent, mais là, tu travailles avec des musiciens
1: ah oui,
0: français
1: qui seraient tout à fait à la hauteur.
0: Et qui pourraient faire ça, mais.
1: Tout à fait.
0: Voilà, Léo, oui, c'est ça.
1: Mais si, si, si.
0: En termes de bossa, c'est
1: oui,
0: ça.
1: Oui.
0: Ouais. Bah, alors, si. Tu disais oui, co-écrit, co-composé, parce qu'il y a donc en dehors de Léo et Eddy, qui d'autre a travaillé sur cet album à la composition des morceaux ?
1: Sur Voyage Mental ?
0: Ouais.
1: Bah, du coup, Sarah Maison.
0: Ouais.
1: Winter McQueen, donc c'est un musicien australien qui fait de la super musique. Et bah, après, il y a Léo, il y a Vincent Guyot, Pieuvre,
0: ouais.
1: Avec qui bah, je travaille depuis plusieurs albums
0: ouais,
1: maintenant.
0: Longtemps,
1: qui,
0: ouais.
1: Qui m'accompagne aussi en live.
0: C'est la base toulousaine, elle a besoin d'être là en plus de
1: ouais,
0: toi.
1: Ouais, ouais, ouais, il faut quand même un peu. Et après, bah non, c'est FJ McMahon et.
0: Et Gaëtan ?
1: Et oui, Gaëtan, bien Gaëtan évidemment, oui, oui, avec qui j'écris quand même, co-écrit la plupart des morceaux.
0: Ouais, ouais. C'est ça.
1: Ouais, 5.
0: Et comment t'en es venu à travailler avec lui aussi ?
1: Bah, Gaëtan, bah, je le connaissais pas non plus que ça. Enfin, c'était un ami d'amis. Et en fait, il est venu me voir plusieurs fois en concert. Enfin, c'est pas pour les nombreux concerts que j'ai fait, mais il est venu et on a discuté. Et pareil, direct, j'ai ressenti le feeling. Le feeling, quoi. Le feeling, la gentillesse, puis les goûts en commun aussi, enfin, aussi avec Eddie, avec Léo, ça aussi, ça fait partie du truc, quoi. Puis oui. Je sais pas, après, il y a aussi parfois des évidences, en fait, je sens les choses, les gens avec qui j'ai envie de travailler, et en général, ça se passe plutôt bien.
0: Ouais, de former une équipe, du
1: ouais,
0: coup,
1: ouais,
0: un,
1: ouais,
0: peu,
1: ouais.
0: Un peu concrète.
1: Et oui, et franchement, ça marche en général.
2: Ça marche tout le temps.
1: Non, mais, non, mais c'est
2: ton grand talent de à chaque fois réunir des gens qui s'entendent très bien ensemble et de faire que c'est facile à chaque fois et que c'est y a pas de
0: oui parce que là vous deux vous connaissiez au préalable avec
2: ouais.
0: Gaëtan aussi j'imagine un peu
2: ouais mais ça nous permet de nous connaître mieux
0: plus aussi
2: et de passer des jours de studio ensemble c'est de la vie en commun
1: ouais,
2: et
1: puis on dort là-bas
2: on fait des bouffes là-bas donc on se connaît mieux on travaille ensemble on fait de la musique ensemble donc c'est tout bénéf pour tout le monde en
0: ouais.
2: fait on est

0: on en sort bien, quoi. On est content.
1: Et dans cette co-écriture, co-composition, toi, tu t'es réservé des parties particulières ou ça vient comme ça vient?
2: Non, là, ça vient comme ça vient. Et vu qu'en plus, ça a été quand même pas facile, pour moi, j'ai quand même bien été aidée. J'essaie. Si je sens que ça vient pas, je dis bon, ben voilà, je vois un truc comme ça. Enfin, ça se fait sans forcément réfléchir.
0: Ouais, c'était très fluide et très spontané, j'ai l'impression, ouais. Tout ce qui s'est passé.
2: Ouais. Bah oui, j'aime pas trop, de toute manière, réfléchir au truc.
1: Ouais, t'es pas arrivé avec des idées hyper déjà.
2: Non, j'avais quand même cette idée d'album un peu plus folk, un peu plus épuré, avec moins d'arrangements, parce que sur le précédent, il y avait quand même pas mal d'arrangements. Et enfin, voilà, j'avais envie de tenter un nouveau truc, enfin un nouveau truc, c'est, après ça reste quand même cohérent avec le reste, mais quelque chose, ouais, de plus folk, acoustique, et voilà. Après, je leur avais fait une playlist des morceaux un peu, parce que j'avais cette idée aussi des congas, un peu une idée fixe, comme le morceau des zombies, et bon, ben voilà, c'est quelques idées, et après, ben voilà, quand je disais que en fait, le fait d'avoir aussi les mêmes références, enfin, voilà, ils ont de suite capté... ce que je voulais, aller, ouais, exactement, ouais. Et voilà, tout simplement.
1: Oui, oui, c'est sûr que du coup, tu avais préparé le terrain au préalable pour arriver au résultat que tu voulais.
2: Oui, oui, quand même, il y avait des idées, quelques directions, mais...
1: Après, et en termes de production, ouais, en dehors du fait que tu voulais quelque chose de plus folk et moins arrangé, tu mets toi aussi la main à la pâte dans ces cas-là,
2: enfin, c'est vraiment l'équipe, quoi.
1: Là, c'est toute l'équipe.
2: Ouais, ouais. Après, là, pour le coup, sur ce disque, au niveau des arrangements...
0: C'était collégial.
2: C'était chacun... Vu qu'on reste en studio, on est resté une semaine.
0: On est resté 10 jours.
2: Ouais, voilà, donc tout le monde est là, enfin tout le monde donne son avis.
1: Oui, puis c'est tous, enfin, en tout cas pour au moins les deux qui sont là, puis Gaëtan, des gens qui ont sorti des albums, enfin qui sont non seulement musiciens, mais qui ont aussi sorti qui ont des idées de production, j'imagine.
2: Oui, oui, oui, puis il y a Vincent aussi, Guillaume, ouais. qui fait un pieuvre, qui quand même a bien géré les arrangements sur mes disques précédents, ouais. Et qui quand même... qui est super enfin pour moi c'est vraiment très important qu'il soit là et qu'il donne son avis,
0: quoi. Oui, ouais. Son apport est très important, ouais. Aussi pour parce que comme c'est un ancien de dans les disques de l'or, il apporte aussi son savoir-faire,
1: le côté historique, ouais,
2: il me connaît bien, enfin il voit où je veux en venir.
0: Il est toujours très important dans le processus, il est
3: Il y a quand même, il y a quand même des identités quand même très très différente, et malgré tout il y a une cohérence qui est là, bah grâce à toi forcément, Laure, et peut-être un peu aussi grâce à Pieuvre et à Marius aussi, parce que Marius produit, il donne il est assez discret, mais quand on lui demande son avis, il a toujours un avis très très important et très toujours très juste et très intéressant.
0: Il connaît très bien son studio aussi,
1: ça joue très
0: bien, on a enfin, on a plaisir à réécouter tout ça parce que ça sonne tout de suite. Il y a un truc assez de disque à l'ancienne où on joue en live aussi. C'est des prises live à 3-4 musiciens en même temps. Et donc, c'est un peu comme on faisait il y a 40 ans.
1: Ouais, c'est des choses qui sont
0: classiques.
1: Plus trop,
0: voilà.
2: Ouais, c'est ça. Ouais. Et donc, c'est vraiment important qu'on fasse ça aussi.
0: Ouais. Ouais. Et ça, c'est un vrai plaisir pour nous tous de sortir avec une prise. Ouais. Ouais. Avec la bonne prise, la prise magique. Et ça, c'est...
1: Oui, plutôt que de faire chacun sa partie dans son coin et d'après d'assembler. Toi, c'est quelque chose qui te convient pas.
2: Non, mais disons que moi, enfin là sur ce disque, j'ai fait quelques batteries, donc du coup, je suis un peu légitime pour dire des trucs. Et je pense que non. Puis ça fait quand même, je pense, la magie aussi du son, quoi. En fait, on le sent, quoi. Enfin.
0: C'est des gens qui vibrent et respirent ensemble.
1: Ouais, c'est ça, ça s'entend, et ça s'entend forcément.
0: Tout de suite.
2: Ouais, Et c'est vrai que Marius aussi, depuis le début, enfin voilà, il enregistre, c'est toujours lui qui enregistre mes disques et qui les mixe aussi et qui joue en live avec moi. Et c'est vrai qu'il est toujours de très bons conseils. Donc c'est vraiment tout le monde, même Victor, qui vient parfois mettre son grain de sel, mais c'est vraiment truc d'équipe.
3: Ouais, c'est une colonie de vacances.
2: Ouais, voilà.
3: Mais qui se passe bien, quoi.
0: Il y a un disque à la fin.
2: Parfois, ça crie un peu.
1: Ouais, forcément. C'est aussi ça, l'ambiance famille, parfois.
2: Oui,
1: c'est,
2: ça
1: peut être ça aussi, hein.
2: Oui, pas de souci.
1: Mais c'est sûr que ces moments de vie, j'imagine que pour des artistes, ils sont importants.
2: Ah ouais, ouais, aussi, c'est, quoi, ouais, dans... c'est pour moi, oui, oui, c'est très, très, très important, oui, de faire ça de cette manière-là, oui. Ouais. Oui, oui.
1: Tu parlais d'un morceau des zombies, c'est celui que tu as programmé, j'imagine aussi que tu voulais qu'on écoute.
2: Je crois bien, oui.
1: How We Were Before.
2: Eh ben voilà, c'est ça.
1: Voilà, tu parlais de congas sur ce morceau, c'est ça. C'était ouais, ça une des idées que tu avais.
2: Ouais.
1: On l'écoute, on en parle juste après.
2: Allez.

0: Donc un morceau des Zombies avec des congas ou des bongos, on ne sait pas, mais c'était une des idées de production que tu avais.
1: Oui, oui.
0: Et du coup, vous avez cherché, c'est ça aussi.
1: Oui, j'ai mis plusieurs annonces, ça n'a pas marché sur les réseaux. Et Pilou, qui a fait le batteur et qui les percus, a fini par les acheter carrément. Donc,
0: voilà. Donc on les entend sur cet album Voyage Mental.
1: Merci
2: grâce
1: Pilou.
2: Que tu sois rendu.
1: C'est clair.
0: Est-ce qu'il va y avoir des concerts avec ce disque-là, Laure ? Il y a au moins une release party ? À un moment donné ?
1: Il y a une release party, au 3 Baudet. Le
0: 9 octobre, j'ai en tête.
1: Le 9 octobre, ouais.
0: Avec qui sur scène, en dehors de toi ? Est-ce que c'est déjà prévu ?
1: Alors déjà, il y aura Norma, là, qui sera avec nous, hein, qui va jouer ses chansons. Et après, sur scène, tous les gars de l'enregistrement, je pense. Enfin, on va,
2: Norma qui a fait les clips.
1: Qui fait des clips, qui fait des petits documentaires, qui a fait ma pochette.
0: Ah, celle qui a fait la pochette aussi.
1: Qui fait tout.
0: Qui a fait le clip du train.
1: Le clip de Rocking Chair.
0: Qui a fait plein de clips pour Gaëtan. Qui bosse avec plein de gens de cette scène.
1: Très très doué.
0: Un peu là. Très bien. Merci beaucoup à tous les trois.
1: Merci beaucoup pour l'invitation.
0: Avec un grand plaisir, l'album vaut le coup. Voyage Mental, donc sorti chez Midnight Special. Victor et Marius, dont on parlait, c'est eux derrière.
1: Oui, tout à fait.
0: Midnight Special.
1: Victor Pénichou et Marius Duflo.
0: Voilà, et c'est bien de les citer aussi. Ouais. On va écouter un extrait, on va rester dans le sud avec Thomas Boudinot, le Flegmatique. Un extrait de son nouvel album qui sortira à la rentrée. On va écouter Au-dessus d'un jardin.

0: que vous entendez, ce sont les Agamemnons. Derrière moi, avec un nouveau single, les Agamemnons sont français. Ils jouent de la musique surf, mais on va les écouter en entier juste après la désannonce des morceaux qu'on vient d'entendre. Vous avez entendu juste après le Phlegmatique et le morceau Au-dessus d'un jardin, extrait de son album Un cambio de perspectiva, qui sortira à la rentrée chez Where We Unique Records. Un morceau extrait d'un prochain album, j'imagine, disponible sur le YouTube du Bâtiment. Vous savez que j'aime beaucoup Jean-Baptiste Homesser, alias Le Bâtiment, et ses morceaux folk ultra dépouillés qu'il produit à l'appel. Et le morceau que vous avez entendu ce soir, c'est Il ne restera rien. C'était donc la dernière de l'année radiophonique pour La Souterraine Radio. On se retrouve à la rentrée, sans doute à partir de fin septembre, pour une nouvelle saison avec plein d'invités, j'espère bien. Et puis toujours Ronan McThénardier qui sera là avec nous. Il a l'air de vouloir continuer. Ronan, merci encore pour...
1: Ouais. Eh ben oui, ce sera avec plaisir.
0: Eh ben cool, alors on se retrouve à la rentrée. Peut-être Paul, si jamais il est disponible aussi, Paul Guigues, qui a réalisé plusieurs fois l'émission cette année, sera là aussi. Et on va donc écouter, pour terminer cette émission, un instrumental d'un nouvel album des Agamemnons. Et le morceau que vous allez entendre porte le même titre que l'album, The Summer Rise.

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1: Une qui pique.
0: Je sais plus qui est à droite.

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3: Chers amis, bonsoir, c'est Steph, votre révérend du lundi soir sur les 90.8 de Campus Grenoble. Cette émission, c'est Pastoral Mécanique, elle pétarade sur la route poussiéreuse, la country, du blues, du rock'n'roll et de la surf music. Une émission également diffusée outre-Rhin du côté de Stuttgart et de Tübingen-Reutlingen chez nos amis de la Freies Radio Wüstewelle. Et ce soir, eh bien, nous allons vous emmener, justement, nous allons faire référence à la devise que nous avons sur cette radio en Allemagne, puisque c'est essentiellement de la musique américaine, présentée en français. Pourquoi ? Parce que c'est la langue dans laquelle Elvis, le King, aurait chanté si nous n'avions pas revendu la Louisiane. C'est pourquoi ce soir, nous allons corroborer ce propos avec un homme, lui, né du côté de la Louisiane, né dans la langue créole d'ailleurs, et qui est devenu un des piliers, un des architectes du rock'n'roll. Il s'agit de Fats Domino. Il a eu un gros succès dans les années 50 avec notamment ce morceau qui est de circonstance, puisque cette émission, si vous l'écoutez en direct, elle a lieu le lundi. Des lundis qui peuvent parfois paraître bleus, c'est ce Blue Monday. Donc dans la version de ce monsieur vers qui nous nous tournons ce soir, Fats Domino.

0: Le Blue Monday, vous venez de l'entendre dans la version de Buddy Holly qu'il avait enregistré à la fin des années 50 en hommage donc à Fats Domino. Alors en hommage, il était encore bien vivant à l'époque, le monsieur Fats Domino. Et Buddy Holly l'avait enregistré sous forme d'une démo que vous avez entendu overdubé, comme on dit en bon français, c'est-à-dire superposé a posteriori avec d'autres musiciens en studio. Et là, je pense qu'il s'agissait des Fireballs qui avaient collaboré sur des remixes de morceaux de Buddy Holly lorsque ce dernier nous avait quitté, qu'il avait laissé tout un tas de démos, et les Fireballs étaient embauchés donc par le producteur de Buddy Holly, Norman Petty, du côté de Clovis, New Mexico, pour réenregistrer ou en tout cas mixer ces morceaux avec une orchestration derrière, une orchestration bien comme on l'aime, avec des guitares bien twang bien sûr, et toujours cette section rythmique. Pour en revenir donc à Fats Domino et ce Blue Monday, Fats Domino, on l'a dit, originaire de la Nouvelle-Orléans, il est né à la Nouvelle-Orléans, il a vécu toute sa vie à la Nouvelle-Orléans et il est mort aussi là-bas en 2017. Fats Domino qui a eu ce succès qui a permis de faire rayonner la ville, et il avait collaboré au tout début de sa carrière. Le tout début de sa carrière, c'est 10 années entre 1951 et 1962 en gros, qui ont vu le plus gros de son succès, notamment où il a enregistré la quasi-totalité de ses morceaux aussi à New Orleans à l'époque, en compagnie du producteur Dave Bartholomew, qui était ni plus ni moins que l'alter ego de Fats Domino. Fats Domino qui était le chanteur, pianiste, auteur-compositeur. Dave Bartholomew qui était également le co-auteur sur beaucoup des morceaux de Fats Domino et le producteur, celui qui mettait donc en boîte cette fabuleuse musique de Fats Domino. Nous allons donc continuer avec un des tout premiers succès de l'homme Domino, avec The Fat Man, qui quelque part on pourrait le prendre avec le titre comme une autobiographie, parce que Fats Domino était très imposant par sa carrière, par sa carrure, par sa carrière aussi, de Fat Man, qui était en fait une version édulcorée d'un blues qui lui était beaucoup plus sombre, qui s'intitulait Junker Blues, qui était littéralement le blues du drug addict, donc du drogué. Et là, ça a été un peu plus édulcoré pour être rendu un peu plus accessible au grand public, mais on retrouve ce groove typiquement néo-orléanais de Fats Domino, toujours bien évidemment avec son piano.
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The Fat Man, une adaptation du Junker Blues, ce morceau de Fats Domino qu'il fut pour lui au tout début des années 50, un des tout premiers succès du Fat Man lui-même, de Fats Domino, produit par Dave Bartholomew. Tout ça, ça se passait à la Nouvelle-Orléans, puisque Fats Domino, ses plus grands succès, comme on l'a dit, les a enregistrés à la Nouvelle-Orléans. Au tout début des années 60, lorsqu'il a quitté Imperial Records, le label sur lequel il enregistrait ses merveilleux morceaux orléanais, eh bien, il a quitté ce label au début des années 60 pour ABC Paramount, et à l'époque, dans le contrat, il était stipulé, ABC Paramount imposait à Fats Domino d'aller enregistrer à Nashville. Les enregistrements étaient différents. Fats Domino, il y avait peut-être moins d'affinité que pour jouer du côté de la Nouvelle-Orléans. La Nouvelle-Orléans où il avait pu également jouer non seulement sur ses propres sessions, mais aussi en tant que musicien, sideman, accompagnateur pour d'autres artistes, comme par exemple Lloyd Price. Et après ce Fat Man en 1951, qui a été un succès pour Fats Domino en tant qu'artiste, eh bien, il a officié sur cette phase de Lloyd Price, qui a été un grand succès pour ce dernier artiste. Ce succès s'intitule Lodi Miss Claudie, un succès tel qu'il fut repris quelques années plus tard par le King Elvis en 56, lors de ses sessions new-yorkaises et nashvilliennes de 1956. Et on retrouve sur Lodi Miss Claudie ce qui a fait aussi l'identité du morceau, cette fameuse intro qui a été reprise après également dans les arrangements d'Elvis en 1956. Ce sont ces fameux triolets au piano, ces triplets comme on dit en anglais, ces groupes de trois notes, 1-2-3, 1-2-3, 1-2-3, qui sont joués donc sur le piano, et donc qui sont ces notes jouées par Fats Domino lui-même, ces notes de ce pianiste qui feront toute l'identité de ce morceau, Lodi Miss Claudie, que je vous propose donc d'écouter dans sa version originale, celle de Lloyd Price, 1952, produit par Dave Bartholomew et l'ingénieur du son Cosimo Matassa, avec donc Fats Domino au piano en tant qu'accompagnateur.

Howdy, cette perle du rhythm and blues du début des années 50, chantée par Lloyd Price, accompagnée par le piano de Fats Domino. Encore une fois, des sessions néo-orléanaises qui témoignent de l'importance de cette ville en parallèle de Memphis ou de Nashville dans l'émergence du rock'n'roll, puisqu'on le sait, le rock'n'roll est une musique sudiste. Il n'y a pas plus au sud, quelque part, que la Nouvelle-Orléans, pas très loin de cet océan du golfe du Mexique, à l'embouchure du Mississippi, cette Nouvelle-Orléans que l'on surnomme également The Crescent City, la ville croissant, due à la forme de la ville qui suit les méandres du Mississippi vers son embouchure. Et Fats Domino a continué bien sûr à enregistrer ses succès après The Fat Man. Je vous propose d'écouter, on va aller maintenant un peu plus, on va observer l'héritage que Fats Domino a pu laisser. L'héritage, c'est-à-dire que dès les années où il enregistrait, dès les premières années de son succès, des artistes se sont mis à reprendre des chansons de Fats Domino. C'est pour témoigner à la fois du succès qu'il avait et de l'influence qu'il a pu avoir sur les jeunes rockers qui ont pu suivre, notamment les jeunes rockers blancs. On a parlé du King Elvis tout à l'heure, et il y avait aussi le fameux Johnny Burnett Rock and Roll Trio, à l'instar d'Elvis, originaire de Memphis, et qui eux ont pu faire preuve de cette influence évidente de Fats Domino, puisque sur leur album Rockabilly Boogie, le fameux album culte du Johnny Burnett Rock'n'Roll Trio, sorti en 1956, donc seulement quelques années après le début, les premiers succès de Fats Domino, et bien sur cet album Rockabilly Boogie du Johnny Burnett Trio, le trio de Johnny Burnett, alors qu'il était en fait 4 ou 5 musiciens lors de ses sessions, avait repris ni plus ni moins que deux morceaux de Fats Domino. Il y avait notamment ce Please Don't Leave Me, et puis celui que je vous propose, All By Myself. Je vais d'abord vous le proposer dans la version de Fats Domino, et juste une poignée d'années plus tard, dans la même décennie, dans ces années 50, celle du Johnny Burnett Rock and Roll Trio, enregistrée à Nashville en 1956, avec Grady Martin à la guitare, qui assurait des parties à la place du guitariste officiel du Johnny Burnett Trio, Paul Burleson. Et vous allez pouvoir observer par vous-même à la fois la différence d'arrangement, mais toutes les similitudes et l'hommage que pouvait rendre déjà Johnny Burnett et son trio au All By Myself de Fats Domino. Vous êtes bien sur les 90.8 de Campus Grenoble. Ce soir, eh bien, c'est une soirée Fats Domino, c'est une soirée pianistique et néo-orléanaise avec ce monstre, cet architecte du rock'n'roll des années 50, Fats Domino.

Le All By Myself de Fats Domino que vous venez d'entendre dans la version du Johnny Burnett Rock and Roll Trio. Nous sommes en 1956, à peine juste quelques années après que Fats Domino ait enregistré sa propre version, et il en était ainsi de plusieurs succès, et celui que je vous propose maintenant désormais, c'est ce fameux I'm Walking, qui fut un des premiers véritables tubes pour Fats Domino. Et ce I'm Walking, eh bien, d'abord dans la version du King lui-même, puisque le King Elvis avait aussi qualifié Fats Domino de King of Rock and Roll, ce n'est pas rien. Avec ce I'm Walking, donc la version de Fats Domino, nous enchaînons avec celle de Ricky Nelson. Alors Ricky Nelson, c'est encore un ou deux ans après le Johnny Burnett Rock and Roll Trio. Là, on n'est plus dans le sud des États-Unis ou dans le sud profond, mais en plein sur la côte ouest, puisque Ricky Nelson, lui, c'était le Teenage Idol, le fameux Teenage Idol qui sévissait à la télévision dans l'émission avec ses parents et qui se mettait de manière récréative à chanter du rock and roll, dont cette version du I'm Walking de Fats Domino. Vous êtes toujours sur la 90.8 de Campus Grenoble, également sur la Freies Radio Wüstewelle, c'est Pastoral Mécanique, ce soir avec Fats Domino du côté d'un honky-tonk de la Nouvelle-Orléans.

I'm Walking. Vous venez d'entendre la version de Ricky Nelson qui succède à celle de son originator, comme on dirait en anglais, c'est-à-dire la version de Fats Domino, bien évidemment. Fats Domino, c'est celui à qui nous rendons hommage ce soir, de qui nous nous souvenons, cet éminent citoyen de la Nouvelle-Orléans. Et ce I'm Walking, comme à l'instar de ce que nous avons entendu précédemment avec le Johnny Burnett Rock'n'Roll Trio et leur reprise de All By Myself, vous l'entendez, ces reprises sont plutôt avec une guitare assez dominante qui est caractéristique finalement du rockabilly. Là sur le morceau de Ricky Nelson, vous avez pu entendre à la guitare James Burton qui était un peu le guitariste officiel de Ricky Nelson à cette époque-là, qui enregistrait beaucoup de ses sessions, donc du côté de Los Angeles, et d'ailleurs sur le même label que Fats Domino à l'époque, puisque c'était le fameux label Imperial Records, le label donc sur lequel on retrouvait Fats Domino et Ricky Nelson, et ce qui facilitait très probablement le fait que Ricky Nelson reprenne des morceaux entre guillemets maison, des morceaux de Fats Domino. James Burton, le guitariste que vous venez d'entendre sur cette phase de Ricky Nelson, cette reprise de Fats Domino, eh bien vous avez pu l'entendre ensuite dans les années qui ont suivi, dans la décennie suivante, auprès du King Elvis, puisque James Burton, c'est celui qui officiait en même temps comme directeur de groupe et comme guitariste sur les tournées d'Elvis, essentiellement sur scène, même si on l'entendait parfois en session, mais essentiellement sur scène. C'est lui, ce guitariste, qui a accompagné Elvis durant toutes ces années à Las Vegas entre 1969 et 1977, et qui l'a aussi accompagné durant toutes ces années 70 tout autour des États-Unis. On retrouve comme quoi toujours un peu les mêmes grands musiciens sur ses faces. Nous allons continuer avec un autre morceau que Fats Domino a vraiment popularisé, mais celui-ci, il y a toujours une exception pour confirmer la règle, ce n'est pas un morceau écrit par l'homme lui-même, par l'homme Fats Domino. C'est un morceau beaucoup plus ancien, ça s'intitule Blueberry Hill. Le Glenn Miller Orchestra en avait fait une première version en 1940, et à la même époque, donc au tout début des années 40, Louis Armstrong également avait enregistré sa propre version de Blueberry Hill, et je vous propose celle de Fats Domino, qui était un des plus gros succès de Fats Domino, mais qui n'était pas un de ses morceaux, et qui reprend les arrangements néo-orléanais comme vous avez pu les entendre jusqu'à maintenant sur les morceaux de Fats Domino que nous avons passés, c'est-à-dire avec une vraie dominante du piano qui assure avant tout le groove. C'est pas forcément un piano très extraverti comme pouvait l'être celui de Little Richard ou celui de Jerry Lewis avec ses glissando partout. Le piano de Fats Domino était là pour durcir, pour bien cadrer le groove, d'où ces walking bass vraiment prédominantes qui étaient parfois repiquées à l'unisson par la guitare, et derrière ces lignes mélodiques de saxophone, donc qui sont des arrangements typiques de la Nouvelle-Orléans, ces rythmiques pianistiques et de cuivre qui domine les morceaux et qui assure ce groove. Et là, bah pour illustrer Blueberry Hill, bien évidemment, en premier lieu, bah la version de Fats Domino, et après, bah une reprise de la reprise, c'est-à-dire la version du King Elvis Presley, et vous allez l'entendre, qui est assez proche de Fats Domino, aussi bien par la prédominance du piano dans l'enregistrement du King, que par les inflexions de voix où on surprendrait presque Elvis en train d'essayer d'imiter Fats Domino. C'est vous dire si Fats Domino avait de l'influence sur ses rockers contemporains. Et pour l'anecdote, justement lors des années Vegas d'Elvis, Fats Domino avait assisté à un concert d'Elvis, ou en tout cas une interview avant un concert lors de ses séjours à Vegas. Fats Domino était présent dans le public. Un journaliste lui avait demandé: est-ce que vous êtes toujours le king du rock'n'roll? Et
le King Elvis lui-même avait pointé son doigt vers Fats Domino qui était présent dans l'audience et en déclarant « le King du rock'n'roll, c'est lui ». Donc c'est vous dire l'hommage et aussi la révérence que pouvait éprouver le King envers Fats Domino. Écoutons donc ce Blueberry Hill, Fats Domino, puis ensuite le King Elvis. Vous êtes toujours sur 90.8 de Campus Grenoble. Ce soir, eh bien, des sons un peu néo-orléanais, un peu créole, un peu cajun, avec le piano de Fats Domino. Et nous rendons donc hommage à cet homme d'envergure dans tous les sens du terme.

Strawberry Hill, un morceau qui n'était pas de Fats Domino à l'origine, mais que le monsieur a popularisé à tel point que Elvis a voulu en faire sa propre version, largement inspirée de celle de Fats Domino, avec ce groove de piano, ce piano qui n'est pas exubérant, mais qui assure le groove à lui seul de tout le morceau. Et on entend toujours sur ce qu'on appelle des walking bass, c'est-à-dire

des États-Unis, là où la superficie des États est tellement petite qu'on les voit à peine sur une carte des États-Unis comparée à la taille des autres États. Il s'agit de George Thorogood. George Thorogood et son groupe qui, à ce jour, s'intitule toujours The Destroyers, son groupe de destructeurs qui comprend en son sein notamment un saxophone. Et George Thorogood qui a repris sur son album Born to be Bad ce I'm Ready de Fats Domino. Vous allez l'entendre, deux versions très différentes, mais un George Thorogood qui rend hommage à sa manière au groove néo-orléanais de Fats Domino. Fats Domino qui était un homme très simple, puisqu'on l'a dit, il a passé, malgré ses succès et ses tournées, il a passé toute sa vie du côté de la Nouvelle-Orléans. C'est là qu'il est né, c'est là qu'il est mort en 2017. C'est là aussi que, malgré l'ouragan, le drame, la tragédie de l'ouragan Katrina en 2004, eh bien, Fats Domino a survécu, même si pendant quelques jours il avait disparu. On se demandait où il était passé. On a réussi à le retrouver. Il a dû déménager parce que sa maison avait été endommagée par le cyclone. Et il avait disparu à tel point qu'on le croyait mort et que sur sa maison avait même été tagué R.I.P. Fats, you'll be missed. Repose en paix, Fats, tu nous manqueras. Et en fait, Fats Domino était toujours bien vivant. Il a survécu à cet ouragan qui ne l'aura pas fait fuir de sa ville natale. Tellement attaché à sa ville natale qu'il est toujours resté vivre dans ce quartier qu'il a vu naître, ce fameux quartier du Ninth Ward, littéralement de la 9e section, ce quartier de la Nouvelle-Orléans qui est plutôt un quartier populaire, là où il a grandi, là où également eh bien, il a vécu toute sa vie. Fats Domino qui a été marié pendant 60 ans à la même femme, ça mérite d'être souligné, dans le rock'n'roll c'est assez rare. Avec qui il a eu 8 enfants, dont les prénoms commencent tous par un A, donc comme Antoine, puisque le prénom de naissance de Fats Domino, c'est Antoine. Fats, c'était évidemment un pseudonyme, un sobriquet qui lui était donné à cause de sa corpulence. Écoutons donc ce I'm Ready de Fats Domino, d'abord la version par ce grand monsieur du rock'n'roll, et on va enchaîner avec celle de George Thorogood qui, à sa manière, donc rend hommage à ce grand Fats Domino qui nous a quittés en 2017, qui est, rappelons-le, un éminent citoyen de la Nouvelle-Orléans, mais avant tout un des plus grands pionniers du rock'n'roll, sinon lui-même l'architecte du rock'n'roll.

And That a Shame, ce fabuleux morceau de Fats Domino, à qui nous rendons hommage ce soir, ce And That a Shame, qui fut un des nombreux succès de Fats Domino dans les années 50 pour le label Imperial Records, qui était le label sur lequel il a eu ses plus gros succès, pour lequel il a enregistré la quasi-totalité de ses sessions à la Nouvelle-Orléans. Et je vous conseille d'ailleurs pour ça un fabuleux album. Si vous arrivez à le trouver en vinyle, je vous le recommande d'autant plus. C'est la chance que j'ai eue il y a quelques semaines. Cet album date de mars 1956. Il s'intitule Rock and Rollin' with Fats Domino, avec une superbe pochette où on voit dessiner justement, comme si c'était une peinture sur bois, en fait, la silhouette de Fats Domino devant son piano et devant un micro. Un album donc qui regroupe quelques-unes de ses plus grandes faces, comme The Fat Man, que nous avons pu entendre en début d'émission, ou encore All By Myself, dont nous avons aussi entendu la reprise de Johnny Burnett, ou encore ce And That a Shame que vous venez d'entendre, tous ces morceaux avec cette walking bass très caractéristique, et puis ce jeu tout en retenue, tout en classe du piano de Fats Domino. Nous allons maintenant terminer cette émission avec l'autre king du rock'n'roll, Elvis Presley, qui rend un hommage à la fois à la musique de Fats Domino et à la Nouvelle-Orléans avec ce Dixieland Rock sur lequel nous terminons cette émission.

0: c'est ainsi donc que nous terminons cette émission sur ces grooves néo-orléanais. C'est sur ce morceau du King Elvis issu de la bande originale du film King Creole. Alors, qui était le vrai King Creole? Fats Domino, Elvis Presley, je vous laisse apprécier cela. On peut dire qu'ils étaient tous les deux des King Creole. Nous nous retrouvons la semaine prochaine, même heure, même fréquence, même punition. D'ici là, conduisez prudemment, ne buvez pas trop, embrassez votre femme ou votre mari et écoutez beaucoup de musique qui pétarade. 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Et comme chaque semaine, vous le savez, le King Elvis ne touche aucun cachet pour sa prestation de ce soir, ni même Fats Domino ce soir. Qu'Elvis vous bénisse, que Johnny Cash point ne vous lâche, et que Poison Ivy, longtemps, vous prête vie. À la semaine prochaine. Salut, ciao, tchuss. Ainsi soit-il.
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Alors, ne comptez pas sur moi pour être objectif, puisque Julien Palomo participe à cet enregistrement. Il a fait deux sessions pour Modulisme et j'aime beaucoup sa musique. Fabien Robb est lui aussi très talentueux, ils collaborent d'ailleurs tous les deux ensemble, régulièrement. Ce que de nous paraît chez Mahorka Recordings, un label que je soutiens lui aussi. Et voilà, un morceau magnifique qui prend le temps de se développer, nous emmène avec lui. Un pur bonheur, Fabien Robb et Julien Palomo.

Philippe Petit nous livre Terror nello spazio, un hommage à un film de Mario Bava, Planet of the Vampires. Ça paraît chez Sublime Retreat et ça montre ô combien les interstices, les blancs, les silences sont importants. Et parfois, bien sûr, ça peut être l'opposé qui crée une très très belle dynamique. Philippe Petit nous donne un peu de science-fiction, Terror nello spazio.

Ce disque nous parle de circulation, il nous livre une improvisation qui rassemble Audrey Laureau au saxophone, Christian Prouvost à la trompette et Pierre Orins aux percussions. Un trio gagnant, c'est le moins qu'on puisse dire, et une très très belle rencontre. Donc dans Son As We Are, paraît chez Circumdisc, Audrey Laureau, Christian Prouvost, Pierre Orins.

0: Antoine Ferris est arrivé de je ne sais où. Je n'avais pas entendu parler de lui, mais il montre une habilité à être très varié. Plutôt noise quand même, enfin d'obédience noise on va dire, mais tout à fait capable d'autre chose, comme vont nous le montrer ces deux morceaux. Le premier avec Natasha Kanga flirte bon le hip-hop et le second est plus expérimental, car c'est un album qui paraît chez Carton Recordings. Antoine Ferris.
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Ici, on va trouver une architecture sonore organique, le cœur d'une pièce qui repose sur un motif unique de 13 notes. Elles sont jouées en boucle par deux pianos. Alors, deux pianos manœuvrés par Jérémy Ternoy. Ça commence par La Marche et ça paraît chez Circumdisc Recordings. C'est la fin de cet Indie Drum. Bien le bonjour, chers amis.

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Yo, comme disait l'autre, si tu veux sauver la planète, alors tue-toi. Sur des lyrics de Jean-Paul Sartre.

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